0: Cinquième mystère glorieux, Marie est couronnée reine de du ciel et de la terre. Notre Père qui es aux cieux, que ton nom soit sanctifié, que ton règne vienne, que ta volonté soit faite sur la terre comme au ciel. Je vous salue Marie, pleine de grâce, le Seigneur est avec vous. Vous êtes bénie entre toutes les femmes, et Jésus, le fruit de vos entrailles, est béni.
1: Sveta Mario, Majko Božija, moli za nas grešnike, sada i na času smrti naše. Amen.
0: Je vous salue Marie, pleine de grâce, le Seigneur est avec vous. Vous êtes bénie entre toutes les femmes, et Jésus, le fruit de vos entrailles, est béni.
1: Sveta Mario, Majko Božija, moli za nas grešnike, sada i na času smrti naše. Amen.
0: Je vous salue Marie, pleine de grâce, le Seigneur est avec vous. Vous êtes bénie entre toutes les femmes, et Jésus, le fruit de vos entrailles, est béni.
1: Sveta Mario, Majko Božija, moli za nas grešnike, sada i na času smrti naše. Amen.
0: Je vous salue Marie, pleine de grâce, le Seigneur est avec vous. Vous êtes bénie entre toutes les femmes, et Jésus, le fruit de vos entrailles, est béni.
1: Sveta Mario, Majko Božija, moli za nas grešnike, sada i na času smrti naše. Amen.
0: Je vous salue Marie, pleine de grâce, le Seigneur est avec vous. Vous êtes bénie entre toutes les femmes, et Jésus, le fruit de vos entrailles, est béni.
1: Sveta Mario, Majko Božija, moli za nas grešnike, sada i na času smrti naše. Amen.
0: Je vous salue Marie, pleine de grâce, le Seigneur est avec vous. Vous êtes bénie entre toutes les femmes, et Jésus, le fruit de vos entrailles, est béni.
1: Sveta Mario, Majko Božija, moli za nas grešnike, sada i na času smrti naše. Amen.
0: Je vous salue Marie, pleine de grâce, le Seigneur est avec vous. Vous êtes bénie entre toutes les femmes, et Jésus, le fruit de vos entrailles, est béni.
1: Sveta Mario, Majko Božija, moli za nas grešnike, sada i na času smrti naše. Amen.
0: Je vous salue Marie, pleine de grâce, le Seigneur est avec vous. Vous êtes bénie entre toutes les femmes, et Jésus, le fruit de vos entrailles, est béni.
1: Sveta Mario, Majko Božija, moli za nas grešnike, sada i na času smrti naše. Amen.
0: Je vous salue Marie, pleine de grâce, le Seigneur est avec vous. Vous êtes bénie entre toutes les femmes, et Jésus, le fruit de vos entrailles, est béni.
1: Sveta Mario, Majko Božija, moli za nas grešnike, sada i na času smrti naše. Amen.
0: Je vous salue Marie, pleine de grâce, le Seigneur est avec vous. Vous êtes bénie entre toutes les femmes, et Jésus, le fruit de vos entrailles, est béni.
1: Sveta Mario, Majko Božija, moli za nas grešnike, sada i na času smrti naše. Amen.
0: Gloire soit au Père, au Fils et au Saint-Esprit.
1: Kako bijaše na početku, tako i sada i vazda. Amen.
0: Ô mon Jésus, pardonne-nous nos péchés, préserve-nous du feu de l'enfer et conduis au ciel toutes les âmes, surtout celles qui ont plus besoin de ta miséricorde, que par la miséricorde de Dieu, les âmes des fidèles reposent en paix. Amen. Marie, reine de la paix. Marie, reine de la paix. Marie, reine de la paix.